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1: Merci, Mélissa. Bonjour, mesdames, bonjour, messieurs, et bienvenue à l'émission Naturellement Country. C'est toujours un plaisir de vous retrouver les samedis, dimanches. Et on prévoit une belle fin de semaine de soleil. À ce qu'on m'a dit, oui, à ce qui paraîtrait, ce serait l'été indien. Bref, on en reparlera. Je suis pas un météorologue, mais bon. Alors, pour ceux et celles qui désirent me joindre via le téléphone, le numéro de téléphone à composer, c'est le 418-724-9650. 418-724-9650. Il y a toujours la possibilité de, via Facebook Messenger, de me contacter. Cet après-midi, vers les 15h30, je vais recevoir un artiste très, mais vraiment très populaire. Il est en spectacle ce soir à Rimouski. À guichet fermé, oui. Et nul autre que Maxime Farago, on s'en parle. On débute l'émission avec Kevin D. de Rimouski. Il nous présente une belle reprise de notre cher Fabien Gagnon, « Prends ma main ». Et par la suite, les frères d'Eraspe nous présentent « Hommage à Bernard Harvey ». Et oui, ça fait déjà 2 ans que notre ami Bernard est décédé. Bon après-midi et merci d'être là.

0: prévu pour ce dernier samedi du mois de septembre. C'est ensoleillé. On prévoit un maximum de 20 degrés. Ce soir et cette nuit, un dégagement. Le minimum sera de 9 degrés. À long terme, demain dimanche, 15 degrés. Lundi, 13 degrés avec une alternance soleil et nuages. Mardi, 15 degrés ensoleillé. Mercredi, 18 degrés avec une alternance soleil et nuages. Et jeudi, le 1er octobre, 19 degrés. Et ça sera nuageux. Et présentement, en Rimouski, Métis, le mercure indique 15 degrés Celsius.
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Salutations à Émilie Gagné-Gravel. Elle est assise sur son balcon, sur son patio avec ses amis. Alors, il y a Josiane, il y a Kathleen, il y a sa fille Laurie. Alors, à vous tous, mesdames, mesdemoiselles, je vous souhaite une excellente après-midi et merci de m'accompagner sur le patio, hein, tout en écoutant naturellement country. Alors, voici ta suggestion, Émilie. Manon Bédard, allons swinguer. On tente les chaises sur le patio, puis la table, puis let's go. On s'installe.

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prise 2. J'ai manqué ma présentation. Alors, cette pièce qu'on vient d'entendre, et c'est une suggestion, oui, de Josiane Roussel. Et c'est tournée pour sa meilleure amie, Émilie Gagné-Gravel, ainsi que pour Kathleen Proux, nouvellement maman. Ah ben, alors, félicitations, Kathleen. On poursuit avec Stéphane Moreau, fermé les Anquetong. Par la suite, il y a Justin Côté qui s'amène avec les oiseaux de l'été. Et ils s'en vont bientôt, hein. Ils vont nous quitter pour le grand, du côté sud. Profitons encore de ces bons moments qui nous restent pour les écouter.

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0: Salutations à tout le personnel du Tim Hortons de Saint-Andre-des-Monts.
1: Alentour de la table.
0: C'est de la part de Daniel Francoeur.
1: En

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La prochaine pièce que nous allons entendre, c'est une nouveauté de notre ami Stéphane Harvey. Wow, oui! Et le titre de cette pièce, Histoire de trois cœurs. C'est une suggestion de Linda Fournier. Et Linda voudrait la dédier, hein, cette pièce, à son cousin Brian Michaud, qui est en descendant vers le bas du fleuve en camion, un trucker. Alors, on te salue, Brian. Sois prudent sur la route, c'est de la part de ta cousine préférée. Alors, et comme je dis, elle se nomme Linda Fournier. Bonne écoute, Histoire de Trucker avec Stéphane Henry.

Et je profite de l'occasion pour saluer notre ami Stéphane Harvey. Oui, il est présentement au camp des Harvey. Il se prépare pour la future période de chasse qui s'en vient bientôt. Et il y a une fidèle auditrice de Sainte-Flavie qui vient de m'appeler en entendant la chanson de Stéphane. Ah, vous savez, M. Truchon a dit, j'ai acheté son CD, je suis très heureuse, très contente, je l'aime énormément et je voudrais le saluer, le beau Stéphane. Donc, bien voilà, le message est fait. C'est une dame, une fidèle auditrice de Sainte-Flavie.

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0: Repose en paix, mon ami Kama.
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1: Bienvenue à la capsule souvenir pour vous, pour nos aînés. J'ai encore une belle brochette à vous présenter, hein, d'invité. Et la toute première, Lévi Boulian. C'est la toute première fois que nous allons l'entendre. J'ai découvert ça cette semaine dans mes recherches. Le titre de cette pièce, c'est « Le chemin de la vie ». On s'en va l'écouter.

La toute prochaine pièce de Madame Julie Derèche, et on ne l'a pas entendue depuis le mois de mars, cette chanson-là. Je l'adore, je l'aime, et je vous l'offre, chers auditeurs, chères auditrices. Ça va bien avec le titre? Je vous aime, je vous adore.

La prochaine pièce que je vais vous présenter, c'est une reprise par René Turgeon. On aime bien René par ses interprétations, par ses chansons. Et c'est une reprise du regretté Soldat Lebrun. Le titre interprété, oui, par le soldat, c'est « L'adieu du soldat ». Mais notre ami René, lui, l'a baptisé un petit peu autrement. « Viens t'asseoir près de moi si tu m'aimes ». Alors, il a fait une belle adaptation, il a modifié quelque peu, mais c'est une belle pièce. On s'en va l'écouter.

soir, j'ai reçu quelques textos, quelques fleurs, quelques petits pouces concernant cette interprétation de l'adieu du soldat. Et plusieurs aiment la façon dont il se l'est apprêté et la façon dont qu'il nous la présente également. Alors, ça va nous revenir. Mais oui, on l'aime. Et on termine cette belle capsule de souvenirs. Donc, c'est la première fois que je vous présente cette pièce de regretté Raymond Rouleau. Et le titre de cette pièce, c'est « Dans mon vallon ». Et bien, je vais prendre quelques secondes pour saluer tous les membres. Oui, je vais prendre quelques secondes, oui, pour saluer tous les membres de la famille du regretté Raymond Rouleau, de Rimouski, Les Hauteurs, Saint-Charles, peu importe. Vous êtes un membre de la famille de Raymond. Je vous la dédie, cette pièce.

0: ce qui complète pour aujourd'hui la capsule souvenir pour vous, pour nos aînés. Mais ce n'est pas terminé, on est toujours ensemble jusqu'à 17h. Encore d'autres belles musiques à vous faire entendre. Et après la pause, une pièce souvenir de Charlie Pride que nous allons entendre. Je vais profiter de l'occasion pour saluer tous les aînés qui sont à l'écoute présentement. Peu importe la région où vous êtes à l'écoute, ben, ces salutations-là, c'est pour vous tous, messieurs, dames. Et un clin d'œil particulier aux résidents de la résidence Seigneur Lepage du centre-ville.
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Yannick Saint-Jacques nous présente la belle Julie. Et on les salue toutes, ces demoiselles, ces dames qui s'appellent Julie. Et on retourne, on va en poursuivre avec les petites annonces, puis l'agenda de Méridien.

à vendre très belles causeuses comme neuves, maison non fumeur. Si vous voulez avoir plus de détails, contactez le 418-750-8370. À vendre un déflecteur pour voiture Dodge Ram comme neuf, un réservoir bidon pour huile ou essence. Si vous êtes intéressé, rejoindre M. Dionne au 418-724-7808.

0: Gala musical dimanche le 27 septembre au Centre récréatif de Saint-Octave, au 201 rue de l'Église. Ça débute à midi avec de la danse en ligne, le gala à 13h. Sandwich et bar sur place avec Tommy Fournier comme accompagnateur. L'entrée est de 10$ et c'est gratuit pour les musiciens. Pour vous inscrire, contactez Réjeanne au 88-775-6324. Le 1er octobre se tiendra la Journée internationale des aînés sous le thème « Bien vieillir, un heureux défi ». Cette journée sera l'occasion de célébrer les personnes aînées et de souligner leur importante contribution à la société. Dans ce cadre, le Club des 50 ans de Mont-Joli vous invite jeudi le 1er octobre dès 13h à la salle André Boutin de Mont-Joli au 1566 boulevard Jacques-Cartier pour un après-midi d'activité et suivi à 17h d'un souper et danse après le souper. C'est au coût de 25$. Les cartes pour le souper seront vendues par les administrateurs et administratrices jusqu'au 28 septembre. Aucune carte ne sera vendue à la porte. Bienvenue à tous, membres et non-membres, pour cette super belle journée de bonheur.
1: Merci, Émile. Et moi, j'ai d'autres annonces à vous mentionner, messieurs, dames. Prenez note que Dorémy, ce soir, n'est pas en mesure de vous présenter une soirée. Alors, il y a relâche encore pour ce soir, c'est malgré eux. Alors, peut-être qu'ils sont de retour samedi prochain, ça sera à suivre. On se tient à l'écoute pour avoir plus d'informations. On parle de soirée annulée. Alors, demain soir, les vrais amis de Saint-Robert sont en mesure de... doivent annuler, oui, la soirée, parce que, bon, ils ont besoin de la salle, en signe, oui, de préparation pour les élections et pour le vote anticipation. Voilà, voilà. Et puis, pour le 4 aussi, également, pas d'activité. Alors, donc, c'est pour la préparation de la salle pour les élections du 5 octobre. Donc, demain soir et le 4 octobre prochain, pas d'activité de danse sociale organisée par les vrais amis de Saint-Robert. Le Club de 50 plus de Sébec organise une après-midi de danse. C'est demain au sous-sol de l'église. C'est de 13h15 à 16h. Rosanne fera l'animation et l'entrée est 7$. Si vous désirez plus d'informations, vous composez le 418-509-9860. 418-509-9860. Madame Adèle Leroy, ça fera un plaisir de vous répondre et de vous donner l'information. Journée de la culture, demain, c'est dimanche le 27 septembre, bien oui, c'est demain. Alors, célébrons ensemble notre culture d'ici. On vous offre différentes activités. Ça débute de 13h à 16h, c'est l'ouverture du centre du village. Il y a la visite de la maison Octavie, c'est la résidence pour personnes âgées. Il y a une visite du cercle des fermières, c'est au local du cercle des fermières. Il y a également l'ouverture de l'exposition historique. Alors, il y a foule d'activités, il y a même un gala folklorique dans l'après-midi. Tantôt, Émile en a parlé. Il y a une visite de l'église. C'est de 14h à 14h30. Il y aura un concert de piano avec M. James Dobé. Et vous pouvez suivre les activités sur la page Facebook, Service des loisirs intermunicipales, Padoue, Saint-Octave-de-Métis et le Grand Métis. Si vous désirez plus d'informations, vous pouvez toujours prendre contact avec Mme Josiane en composant le 418-732-6684. 418-732-6684. Et je termine avec une vente de garage et qui va avoir lieu aujourd'hui et demain. Et c'est au 679 route 138 à Saint-Tite-des-Capes. Et je profite de l'occasion pour saluer l'organisateur de cette vente de garage, un ancien résident de Saint-Anne-Claire, monsieur Pelcha Desjardins ou monsieur Mario Desjardins Pelcha. Bref, je vais peut-être mélanger les noms, mais il me semble que son nom, c'est oui, c'est Mario Pelcha Desjardins. Alors, c'est un fidèle auditeur, et merci, hein, d'être à l'écoute, mon cher Mario. Et un peu plus tard, je vais te faire tourner une pièce que t'aimes de Johnny Cash. Si vous désirez rejoindre Mario pour plus d'informations, on peut le rejoindre au 418-999-3107. 418-999-3107. Et dans son secteur, Mario est bien connu et très, très, très présent dans sa région. Voilà. On s'en va écouter la radoteuse. C'est Josiane Roussel qui en a fait la suggestion. Il y a d'autres activités qui vont suivre plus tard. J'en ai d'autres, c'est pas fini.

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3: Johnny Cash nous présente Matador et notre ami Raymond Rouleau a fait une version en français de cette pièce. Salut Mario, c'est pour toi.
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0: On aimerait saluer Félix, c'est de la part de Jean-Michel Fillon, hein, ton frère. Alors, Félix Fillon, passe une belle journée, c'est de la part de Jean-Michel. Et voici la suggestion de Jean-Michel. David Robinson, débouche la caisse. Avec modération, mais oui.
1: Hey, le frère, lève-toi, ça commence.

0: Yes, sir.
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5: Merci, Danny, pour ce message. Moi, je crois que s'il y a de la pluie, ils pourront pas faire de travaux dans la tour. Comprendrez. Alors, ben, on espère quasiment que demain, on ait de l'appui. Mais bref, on pourra toujours écouter quand même Naturellement Country demain pour les gens qui sont branchés avec Internet, avec la câble TV Cogeco sur la position 837. S'il y a d'autres façons d'écouter, faites-moi parvenir un petit texto, mais je vais le mentionner. Donc, avec Cogeco sur le poste 837 et avec Google Home, d'autres différentes stations via Internet, là, fait qu'il y aura d'autres possibilités à ce niveau-là. Voilà. On poursuit avec une suggestion de Catriona O'Donovan. Et ça va tourner pour souligner un anniversaire qui va avoir lieu le 1er octobre prochain. Son petit prénom, c'est Gigi. Alors, Gigi Bourgoin, c'est de la part de tous les membres de la famille Bourgoin. Et il faut pas oublier Bedeau. Bonne fête à l'avance, Gigi. Et passe une belle journée, puis laisse-toi gâter.

Message très important, et je précise, message très important pour nos aînés. Le Cercle culturel de l'amitié présentera une séance de mise à jour en sécurité routière. Celle-ci s'adresse à tous les conducteurs et conductrices qui désireraient parfaire leur connaissance du code de la route routière. Elle s'adresse particulièrement aux personnes aînées qui devront passer un examen sur route exigé par la Société d'assurance automobile du Québec, la SAC. Cette formation se tiendra dimanche le 4 octobre prochain de 9h à 14h au Cercle culturel de l'amitié situé au 459 rue Lassalle à Rimouski. Il y aura une pause pour le dîner, alors si vous désirez, vous pouvez apporter votre repas. Pour inscription et information, veuillez appeler le 418-725-8348. 418-725-8348. Moi, je connais quelqu'un qui va dire « Ah, ça fait 40 ans que j'ai mon permis, il n'y a pas de problème. » C'est parce que le problème, depuis 40 ans, eh bien, la réglementation, tout ça, la logistique, ça a changé un petit peu. Hein. Donc, c'est pas mauvais d'aller refaire un examen, puis vérifier, voir si on est correct partout, avant de s'acheter, excusez l'expression, mais dans la gueule du loup. Comprenez-vous? Je suis certain qu'il y en a qui vont comprendre le message clairement. Donc, allez-y donc, jetez un petit coup d'œil, si vous êtes encore apte à conduire, ou si vous devriez ne pas renouveler votre permis. Bref, ça vous appartient, mais on vous offre la possibilité d'aller chercher beaucoup plus d'informations et de faire une actualisation de votre permis. Voilà, tout simplement. Et comme le dit si bien la chanson avec Cassonade, si j'avais un char. Hey, salutations, mon ami Thérèse!

0: Alors, pour ceux et celles qui se posent la question, à quel endroit, à quel poste, entre autres, les numéros que je vous mentionne, c'est valide avec seulement que Cogeco, hein? Alors, 837 et puis il y a 984 également. Alors, si vous avez d'autres numéros, donc vous pouvez nous sintoniser avec Cogeco. Alors, faites-moi le savoir et je le mentionnerai aux auditeurs. Voilà, 834 et 984. 984 et 837.
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3: Voici Régis Poirier de Rimouski. Avec une belle interprétation de Bellamy Brothers.

0: Le message est clair. Voilà.
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Demain matin, il y aura un déjeuner au profit de la Fabrique de la Rédemption. De 8h à 11h, c'est au Centre municipal de la Rédemption. 13$ pour les adultes, de 8 ans à 5 ans, 5$. 4 ans et moins pour les tout-petits, c'est gratuit. On vous souhaite à tous la bienvenue et un bon appétit. Voilà, c'était le message de la Fabrique de la Rédemption. Et comme je mentionnais, les profits sont pour la Fabrique. On vous attend un grand nombre. On poursuit avec la saga. Ça va tourner pour Joël.

prochaine pièce que nous allons entendre d'Irving Blais, Ma Blonde. Elle va tourner pour Minou, son petit Minou. Ah, c'est son petit surnom, c'est donc cute, ça. Et ben non, elle a vraiment un vrai prénom, c'est Lynn Harvey. C'est de la part de son copain, de son chum, Steve Proulx. Voici Ma Blonde, Irving Blais. Bonne écoute.

On écoutait, oui, notre ami Hurt Leblanc avec La Barbière. Le club des 50 plus de Saint-Rémy-de-Métis vous invite à son déjeuner mensuel qui aura lieu le 4 octobre prochain. C'est de 8h à midi à son local situé au 1 rue du Couvent à Price. On vous souhaite à tous la bienvenue. On s'en va à la pause et au retour de la pause, il y a une pièce, une suggestion que j'ai reçue de Christine Allard d'Early Parton. Night to Five, quelque chose comme ça. On s'en va à l'écoute, mais la pause auparavant.

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La prochaine pièce que nous allons entendre de Roger Graton, c'est une suggestion de Didier de Roy, voilà. Et ils veulent l'offrir à Gazelle Bacha et le trappeur, le PC et le trappeur, voilà. Ce sont des chums de Saint-Gabriel. Alors, ben, voici ta suggestion. Moi, je vais l'offrir à mon chum Claude Ross. Il l'adore aussi également. Voici les courses de troc et Roger Graton.

Frédéric Proulx de Rimouski nous présente 2 ans, moins 1 jour, et j'aimerais l'offrir à tous les résidents du motel provincial du parc.

0: Bon, c'est ta fête aujourd'hui. Qu'est-ce que tu penses que je vais faire? T'as chanté une chanson? Gâteau? Chandelle? Ben, ça arrivera pas. Ben, bonne fête.
1: Alors, bonne fête aujourd'hui, oui, à mes amis Facebook. C'est une tradition maintenant. Elle a juste été déplacée. Au lieu d'être à 14h30, maintenant, c'est à 15h. Alors, bonne fête aujourd'hui à mon ami Yannick Barriot, qui habite la région de Matane, autrefois de Rimouski. L'artiste, c'est Dominique Larocque, Sonia Plante, Kathleen Arbour, Normande et Guy Deschaines. Alors, je ne sais pas lequel des deux c'est sa fête, mais sont inscrits de cette façon. Mélanie Lavoie, René Landry, Madame André Dubé, Pauline Gagnon, Fred Roy Bernier, Virgile Baudouin, Martine Roberge. Et puis hier, il y avait mon ami Robin Ross. Alors à vous tous, bonne fête. Passez une excellente journée. Laissez-vous gâter. Et c'est donc, c'est leur anniversaire, mais j'ai pas pu vous souhaiter bonne fête parce que j'avais pas votre nom. Alors bien, je vous souhaite bonne fête. Passez une belle journée et laissez-vous gâter. On poursuit avec une suggestion pour Thérèse. Alors voici Daniel Dan, Laissez-moi vivre ma vie.

plan pour ce soir et cette nuit. On prévoit, oui, un dégagement pour demain, dimanche, généralement ensoleillé. Un vent du nord-est de 30 km/h avec des rafales allant jusqu'à 50 km/h. Maximum prévu pour demain de 15 degrés. Dans la soirée ainsi que dans la nuit de demain, ça sera un dégagement minimum de 7 degrés. À long terme, lundi, 13 degrés, avec une alternance soleil et nuages, ensoleillé pour mardi avec 15 degrés, alternance soleil et nuages avec 18 degrés pour mercredi, jeudi 1er octobre, 19 degrés nuageux, et finalement, vendredi, 17 degrés avec 60% de possibilité d'averse. Présentement dans Rimouski Métis, le mercure, oui, il indique, on a dépassé le maximum, oui, il indique

0: 22 degrés Celsius.
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2: Et oui, c'est demain que ça se passe, c'est demain que c'est prévu, mais il y a toujours peut-être place à possibilité s'il y a de la pluie, puis des bonnes averses, peut-être qu'il n'y aura pas de coupure au niveau de notre tour, mais ceux qui nous écoutent via Internet et puis avec le câble, c'est Cogeco Câble, donc il y aura une possibilité de nous syntoniser. Avec la position, bougez pas, 837-984. Tout dépendant des secteurs et la région, 837 et 984. Et voilà, parce que l'émission va se faire quand même. Je serai là, je serai présent, mais seulement ceux qui peuvent écouter avec le câble ou avec Internet. Voici la suggestion de Angeline, David Hasselhoff.
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On aimerait souligner un anniversaire aujourd'hui. Alors, bonne fête à mon frère Jean-Claude Couture. C'est de la part de ta sœur Georgette. Et elle a choisi pour toi Gaston Nicolas, le temps de la chasse.

0: Il est présentement 15h34 et je vous ai mentionné en début d'émission que j'allais recevoir à 15h30 mon artiste invité, Maxime Farago. Bonjour Maxime.
1: Bonjour mon ami Gilles, ça va bien?
0: Eh oui, merci, bienvenue à l'émission Naturellement Country de Rimouski. Et puis là, tu es sur la route présentement, tu es sur la route présentement pour nous livrer un beau spectacle encore ce soir.
1: Bientôt, je suis présentement à Saint-Germain-de-Kalamouraska sur le bord de l'autoroute pour vous parler.
0: Hey, c'est gentil, il t'a pris quelques minutes pour t'immobiliser et le son est beaucoup meilleur. J'apprécie grandement, mon cher. Ah, super.
1: Ben voyons, ça fait plaisir.
0: Hey, dis-moi, Maxime, je sais que ce soir, c'est un guichet fermé, c'est déjà sold out, tout a été vendu. Et je peux te dire que notre amie Lynn a fait un excellent beau travail, comme d'habitude. De toute façon, Lynn, quand elle organise quelque chose, il va à deux mains, puis peut-être quatre mains, là, tu sais, c'est quelque chose.
1: C'est une bonne vendeuse, elle a vendu ça en 4-5 jours.
0: Hey, mais hein, c'est ce qu'elle me contait. Et dis-moi, Maxime, à soir, on peut s'attendre à quelle sorte de spectacle que tu vas nous offrir?
1: Ben, un peu comme d'habitude, ce soir, vu que je suis en formule solo, je vais aller... J'ai peut-être un peu plus de country en soir que d'habitude.
0: Parce
1: que
0: oui?
1: j'ai développé un petit spécial de country pour des festivals cet été.
0: Okay.
1: Alors, j'ai apporté ça avec moi. Donc, je vais faire... je te dirais que ça va se promener pas mal de Johnny Cash à Pink Floyd, un peu n'importe quoi.
0: Des surprises, comme d'habitude.
1: Elvis, oui. Elvis, Michel Louvain, autant que je peux faire une tonne de Martin Stevens, peu importe. On va avoir un peu de tout. Là. Ça va dépendre les. Moi, je veux toujours selon le feeling du monde. Tu sais, quand tu te rends compte qu'il y a des chansons que les gens bougent pas trop,
0: oui.
1: Ben, tu t'en vas dans d'autres choses. Puis quand tu vois que les sons sont vraiment embarqués, ben, tu restes dans le style qu'ils aiment faire, hein. Puis tu gardes ça jusqu'à la fin.
0: Donc,
1: ça, moi, j'étais un gars qui fait ça. Je fais 3-4 heures en ligne sans arrêter, hein. Fait que faut vraiment que je garde le bon beat.
0: Là. Super. Ça, on va pouvoir danser comme la dernière fois aussi également, oui. Sûrement.
1: Ben oui.
0: Hey Maxime, je veux pas trop te retarder, mais j'apprécie énormément que tu aies pris quelques minutes là, pour qu'on puisse se parler comme prévu au téléphone. Là, c'est vraiment très apprécié.
1: Puis moi, ça me fait plaisir aussi parce que Gilles, c'est rare qu'on a des postes à radio qui nous encouragent comme ça à chaque fois qu'on va dans leur région. Puis toi, chaque année que je viens dans la région, tu m'appelles et puis tu me fais une petite entrevue. Puis je te joue mes chansons. C'est vraiment apprécié.
0: C'est un plaisir partagé, mon cher. J'adore tes chansons. J'adore tes interprétations aussi également. Alors, je t'ai vu en show, en spectacle. Tu livres la marchandise en tabarnouche, pour pas dire autre chose.
1: Merci. On va s'en prendre ce soir.
0: Oh, que si. Alors, puis là, ben, tu as une générosité. Aujourd'hui, tu as deux CD à faire tirer à nos auditeurs.
1: Oui, c'est des CD de mon coin de beau chaud, l'hommage à Engelbert Humperdinck.
0: OK.
1: Alors, j'ai le volume 1 et volume 2.
0: Oui.
1: Je sais pas trop ce qui me reste comme quantité puis de un ou de l'autre. Alors, je pense qu'on va prendre le volume 1 et le volume 2, puis les gens se partageront ça, là.
0: Effectivement. J'apprécie beaucoup ta générosité, Maxime. C'est bien gentil à toi. Et ce soir, c'est à 20h. Pour ceux et celles qui ont des billets qui ne se souviennent pas, là, c'est à 20h. Et c'est à la salle Raoul Leroy. C'est juste situé derrière l'église Saint-Pédis.
1: Exactement.
0: Voilà. Merci. Bonne route. Sois prudent. Bonne route de te voir ce soir. Et ben, je vais prendre des appels durant la chanson. Donc, l'appel numéro 2 ainsi que l'appel numéro 3, 418-724-9650, 418-724-9650. Il faudra être membre Flow FM pour un et l'autre CD, ben, peu importe la personne qui aura gagné, mais au moins une personne membre chez Flow. Voilà. Et je te laisse présenter la pièce. Est-ce que j'ai pas compris, Maxime?
1: J'ai dit, et
0: emportez
1: vos souliers de danse.
0: Oui, ben oui, emportez vos souliers de danse, certain. Alors, je te laisse la présenter, Maxime, la pièce.
1: Alors, la pièce, ben, justement, hier, j'arrive aujourd'hui dans Rimouski et je me raconte qu'on a une très belle température. On a gâté aujourd'hui par la température, donc c'est une journée de soleil. Alors, la chanson s'intitule « Il y a du soleil ».
0: Effectivement. Merci, à tantôt. Bye-bye.
1: Merci, bye-bye, bonne fin de journée tout le monde.
0: Merci, au revoir. Hey, tous les circuits téléphoniques sont pleins. C'est formidable. Bon. Ben, oui, merci, bye-bye.

Ben, félicitations à nos deux personnes gagnantes. Et même, il y a une auditrice qui me mentionnait qu'elle a déjà vu Maxime Farago en spectacle avec son papa il y a de cela quelques années, oui. Alors, et même, elle est photographiée avec. Alors, félicitations à Mme Georgette Couture de Rimouski. Elle est membre chez Flow FM. Notre deuxième personne gagnante, Mme Gisèle Chenel de Saint-Anne-des-Monts. Bien, voilà. Alors, donc, ben, bravo. Merci à vous tous que vous étiez nombreux, nombreuses à participer. Et on va se gâter les oreilles, pourquoi pas, avec une autre interprétation de Maxime. Et oui, être naturel. Voilà, pourquoi pas. Et au retour, on va poursuivre avec les petites annonces.

0: 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À vendre, un déflecteur pour voiture Dodge Ram comme neuf. Un réservoir bidon pour huile ou essence. Si vous êtes intéressé, rejoindre M. Dionne au 418-724-7808.
1: Merci, Émile. On poursuit avec Jean Jamel et au retour, on poursuivra avec l'agenda.

0: gala musical dimanche le 27 septembre au centre récréatif de 7 octaves, au 201 rue de l'Église. Ça débute à midi avec la danse en ligne, le gala à 13h. Sandwich et bar sur place avec Tommy Fournier comme accompagnateur. L'entrée est de 10$ et c'est gratuit pour les musiciens. Pour vous inscrire, contactez Réjeanne au 88-775-6324. Le 1er octobre se tiendra la Journée internationale des aînés sous le thème « Bien vieillir, un heureux défi ». Cette journée sera l'occasion de célébrer les personnes aînées et de souligner leur importante contribution à la société. Dans ce cadre, le Club des 50 ans de Mont-Joli vous invite jeudi le 1er octobre dès 13h à la salle André-Boutin de Mont-Joli au 1566 boulevard Jacques-Cartier pour un après-midi d'activité et suivi à 17h d'un souper et danse après le souper. C'est au coût de 25$. Les cartes pour le souper seront vendues par les administrateurs et administratrices jusqu'au 28 septembre. Aucune carte ne sera vendue à la porte. Bienvenue à tous, membres et non-membres, pour cette super belle journée de bonheur.
1: Merci, Émile. Et moi, j'ai d'autres activités à vous mentionner. Alors, ne manquez pas demain le déjeuner au profit de la Fabrique de la Rédemption. C'est de 8h à 11h et ça se passe au Centre municipal de la Rédemption. 13$ pour les adultes, 8 ans à 5 ans, 5$ et 4 ans et moins, c'est gratuit. On vous souhaite à tous la bienvenue et un bon appétit. Journée de la culture, demain dimanche le 27 septembre. Alors, célébrons ensemble notre culture d'ici et on vous offre au programme plusieurs activités. Ça débute à 13h avec l'ouverture du centre du village. Il y a la visite de la maison Octavie, il y a la visite des cercles de fermières, il y a l'ouverture de l'exposition historique. Alors, on vous propose une panoplie d'activités et il y a un gala folklorique aussi, qu'Émile a annoncé tout à l'heure. Donc, on vous attend. Et puis, vous pouvez nous suivre sur notre page Facebook, le service des loisirs intermunicipal de Padoue, Saint-Octave-de-Métis et le Grand Métis. C'est organisé par la table d'harmonisation en loisirs des aînés. Si vous désirez plus d'informations, vous pouvez contacter Josiane au 418-732-6684. 418-732-6684. Prenez note que ce soir, Dorimi ne sera pas présent, alors nous ne sommes pas en mesure de vous offrir une soirée folklorique, une soirée dansante. Ça ira peut-être à samedi prochain, et on l'espère. Il y a du côté de Les Vrais Amis de Saint-Robert, ce dimanche, le 27, ainsi que dimanche suivant, le 4 octobre. Alors, il y a un relâche, on n'a comme pas le choix, il faut libérer la salle, et vous comprendrez, c'est pour une bonne cause, hein? C'est pour le vote par anticipation et les élections du 5 octobre. On sera de retour à partir du 11 octobre prochain. On vous propose de la danse à Sébec. Alors, le Club des 50 plus de Sébec organise une après-midi de danse demain au sous-sol de l'église. C'est de 13h15 à 16h. Rosanne fera l'animation et elle vous fera danser et le coût d'entrée de 7$. Madame Marie-Adèle Leroy et toute son équipe vous attendent en grand nombre. Et je termine avec une vente de garage qui a lieu à Saint-Tite-des-Capes, voilà, au 679 route 138, Mario Pelchat Desjardins de Saint-Anne-Claire, autrefois, oui, de Saint-Anne-Claire, sera sur place pour vous offrir différentes trouvailles, différentes articles qu'il aura à vous proposer. Et puis, on lui souhaite une belle journée, notre ami Mario Pelchat Desjardins. Et maintenant, oui, ce qu'on fait? Ben, on s'en va à la pause, on n'a pas le choix.

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Il est présentement 16h et c'est le moment pour moi, oui, de vous présenter mon petit spécial mix anglo-franco. Alors, avant de te connaître, c'est la pièce que Régis Gagné va nous présenter en français. Et Charlie Pride va nous présenter la version anglophone.

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Dans mon prochain bloc musical, nous aurons l'occasion d'entendre Frank William, Maudit je t'aime. Et cette pièce va tourner pour ses voisins. Alors, les voisins, ben, ils se nomment Yvon et Lynn. C'est de la part de Brigitte Huet et de son conjoint Stéphane Simon. René Turgeon nous présente Je serai toujours là. Ça va tourner pour Sonia Lavoie. Et Thérèse Quentin nous présente, oui, Thérèse Quentin, c'est ce que j'ai bien dit, voilà, nous présente Le Chalet. Bonne écoute.

Madame Normande Tremblay aimerait offrir cette prochaine pièce de Louis Bérubé, tout simplement, pour Myriam et Johnny.

On poursuit avec une autre nouveauté, celle de Wilfrid Le Boutier, une belle reprise du regretté Caillouche, la reine du bingo. Et c'est Anthony Dubé-Thibault qui veut l'offrir à son grand chumé, Francis Ferlotte.

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3: La prochaine pièce que nous allons entendre, c'est une pièce à l'origine de Mme Isabelle Boulay. Mais l'artiste l'a repris. Elle lui donne un beau petit son country, un beau petit son un peu plus rythmé. J'adore. J'espère que vous allez l'aimer tout autant comme moi. Elle s'appelle Sane. S-A-N-N-E. Sane. Peut-être que je le prononce pas bien. Allons écouter Jamais assez loin.

Et voilà, j'adore le petit son spécial qu'elle donne à cette pièce plus rythmée, un peu aussi également. Voilà, on poursuit avec une pièce de Michel Léonard, Damné, garde-chasse. Eh bien, très bientôt, on va les voir apparaître dans le bois, hein, nos gardes-chasse, mais ils ont le droit à un respect. Parce qu'ils ont un travail à faire, ils doivent faire respecter les lois, et je vous fais pas de morale, mais il faut les considérer comme monsieur et madame tout le monde qui font leur travail. Voilà.

On aimerait souligner un anniversaire qui s'est produit hier. Oui, alors hier, c'était l'anniversaire de Mme Réjeanne Ouellette de Padoue, qui est très impliquée dans sa municipalité. Alors, bonne fête en retard, ma chère Réjeanne. Et je sais que demain, c'est une excellente et même une très grosse journée. Donc, ça va bien se passer, ça va bien aller. Et ces vues d'anniversaire en retard, c'est de la part de Jeannine et de son conjoint. Jean-Yves, voilà. Donc, bonne fête en retard. Et voici pour toi, Rolando. C'est samedi soir, je m'en

0: Il est présentement 16h54, il s'en va bientôt sur 55, donc c'est déjà pour moi le moment de vous remercier d'avoir été avec moi pendant toute cette belle après-midi, que du plaisir on a eu ensemble, musicalement, entre autres, hein. Et merci pour les petits cœurs, merci pour les petits pouces aussi également, ça me donne une bonne dose d'énergie pour être de retour demain après-midi. Je sais que demain, je vais manquer un peu de public, un peu d'auditeurs, suite à la panne d'électricité comme nous aurons au Mogami, ben c'est une panne d'émetteur plutôt, parce que on doit fermer l'émetteur pour permettre aux gens d'aller travailler dans la tour, hein. Mais ceux qui sont avec le câble TV ou avec Internet pourront quand même m'écouter. Je serai là. Voilà. Donc, ne manquez pas le bingo à 17h30 et ne manquez pas samedi romance. Il y a par la suite à 21h souvenance, mouvance et romance avec notre ami Jacques. Passez une excellente soirée, de la prudence sur la route, et on se retrouve demain à compter de midi. On termine avec Cora de Stéphane, de Prière d'une mère, et ça va tourner pour Mme Saint-Pierre de Rimouski.
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1: Mesdames, messieurs, bienvenue au Bingo Radio de Flo 96.5. Tout d'abord, vous devez vérifier que vos cartes sont bel et bien pour le Bingo Radio de Flo 96.5. Ensuite, pour que votre carte soit valide pour le Bingo Radio d'aujourd'hui, vous devez vérifier au verso si la date imprimée est bien celle du jour. Avant de vous décrire les prix à gagner, notez bien ceci. Il est inutile de nous appeler pour répéter un numéro. Si vous avez manqué un ou des numéros, ils seront tous relus à deux reprises. D'abord, quand une personne gagnante sera connue, pour le jeu du X, nous procéderons à une première vérification des boules sorties. Cette énumération se fera avant la pause réglementaire de 3 minutes. Ensuite, comme à l'habitude, nous renommerons toutes les boules sorties lorsque nous serons rendus à la 50e boule. 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Voici maintenant les règles du jeu. Dès que vous avez un bingo, vous devez composer le 418-724-9650. Retenez bien ce numéro, 418-724-9650. Quand nous recevons un appel téléphonique, le jeu est automatiquement arrêté. Pour chaque jeu, à compter du moment où un gagnant a été confirmé sur les ondes, tout autre gagnant disposera de 3 minutes pour nous rejoindre. Les délais peuvent être prolongés si le nombre de gagnants exige plus de temps. Pour chaque partie, s'il y a plus d'un gagnant, le prix sera partagé en parts égales. Important! Si le FM 96.5 éprouve des difficultés techniques qui font en sorte que nous ne sommes pas en mesure de diffuser le bingo est arrêté et se poursuivra le samedi suivant, et ce exactement au même endroit où il s'était arrêté. Quand ce bingo retardé sera terminé, alors suivra le bingo régulier de la semaine. Cependant, si nous sommes en mesure de diffuser le fil régulier du bingo sur les ondes, mais que vous ne réussissez pas à nous capter pour quelque raison que ce soit, comme par exemple une panne d'électricité dans votre secteur, le FM 96.5 ne sera aucunement responsable, car cela n'est ou ne sera pas de notre responsabilité. Attention, prenez avis qu'il faut conserver votre feuille de bingo entière et aussi la signer. Le prix ne sera donné que sous remise de cette feuille complète de 4 cartes. Bon bingo à tous et à toutes. 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
2: Merci, Kédina, pour cette belle présentation. Bonjour, mesdames. Bonjour, messieurs, chers joueurs et joueuses de bingo. Bonjour, Gilles.
3: Bonjour, Yves. Ça va bien?
2: Oui, toi?
3: Super.
2: On tient la forme.
3: On tient la forme.
2: Mon nom est Yves Chavanel. Je suis votre animateur pour ce soir. Gilles, de son côté, sera à la technique. Je vous rappelle que nous débutons le bingo avec le jeu du X. Tous les numéros mentionnés vont également servir pour les 2 prochaines cartes pleines. N'oubliez pas de vérifier à l'endos de votre carte de bingo si la date indiquée est bien celle du 26 septembre 2026. Si vous avez un bingo, vous nous appelez immédiatement au 418-724-9650. Retenez bien ce numéro, c'est très important. 418-724-9650. Lorsque le jeu du X sera gagné, je vais procéder à la révision des boules sorties. Ensuite, nous irons à la pause réglementaire des 3 minutes. Important, si vous êtes membre de Flo FM, veuillez avoir votre carte à portée de main puisqu'on vous demande le numéro de cette fameuse carte. Et aussi, si possible, évitez le téléphone main libre parce que c'est difficile pour nous de bien vous entendre. Maintenant, je vous souhaite bon bingo à tous et on débute avec le jeu du X. Tout le monde à vos cartes.
3: X comme Xavier.
2: B9.

0: G50. G50.
1: G50. Le téléphone sonne, dérangez pas vos cartes, je reviens.

0: Bingo Radio, bonsoir.
1: Bonsoir.
0: Bonsoir. Le numéro de votre carte, s'il vous plaît, madame.
1: Le 102-11.
0: Félicitations, madame. Votre carte, elle est gagnante. Quel est votre nom, s'il vous plaît?
1: Chantal Leroy.
0: Madame Chantal Leroy, et de quelle région?
1: Sainte-Luce.
0: De Sainte-Luce. Vous vous êtes procuré votre carte gagnante à quel dépanneur?
1: Marché Malenfant.
0: Au marché Claude Malenfant de Rimouski. Dernière question, madame Leroy. Est-ce que vous êtes membre chez Flow FM?
1: Non.
0: D'accord. Oh. Mais on est en pleine période de renouvellement de cartes de membres et ce sera libre à vous, bien évidemment. Donc, ben, je vous remercie de jouer au bingo avec nous. Et puis, écoutez le bingo jusqu'à la toute fin. On va expliquer la procédure, comment faire pour réclamer son prix. D'accord?
1: Merci beaucoup.
0: Je vous remercie de jouer au bingo avec nous. Passez une excellente soirée. Au revoir.
1: Bonsoir.
0: Merci, bye-bye. Il est présentement 17h59 et nous avons à date au tableau. Nous avons, oui, 32 boules de sortie. Nous allons procéder à la révision des 32 premières boules de sortie. Est-ce qu'on est prêt, Yves? Le téléphone sonne encore, mais après la révision, on va aller répondre. Voilà, à toi, Yves.
2: On débute avec les B. 1. 2. 7. 8. 9, 12 et le 14. On poursuit avec les I. 22, 25, 27, 28. Et le 29, on enchaîne avec les N. 32, 36, 39, 41, 43, et le 44. On poursuit avec les G. 46, 50, 51, 54, 55, 58, 59. Et le 60. On termine avec les O. 62. 68. 69. 70. 71. Et finalement, le 74.
0: Merci Yves. Alors, c'était nos 32 premières boules de sortie hein, pour ce soir. On s'en va à la pause réglementaire de 3 minutes. 418-724-9650. Il est présentement 18h02.

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0: nous sommes maintenant de retour. Le jeu du X est maintenant terminé. Félicitations à nos deux personnes gagnantes. Alors, en premier lieu, Mme Chantal Leroy de Sainte-Luce. Numéro de carte 10-211. Madame Roy s'est procurée sa carte gagnante au marché Claude Malenfant de Rimouski. Madame Roy n'est pas membre. Deuxième personne gagnante, Madame Guylaine Théberge de Saint-Jean-de-Dieu. Elle s'est procurée sa carte gagnante au dépanneur Petro-Canada de Saint-Fabien. Et puis, Madame Théberge, elle est membre chez Flow FM. Alors, félicitations à tous nos gagnantes, à toutes nos gagnantes, voilà, parce qu'on n'a pas de gagnants, là, c'est deux dames. Alors, félicitations à nos gagnantes. Donnons maintenant poursuivre avec le jeu de la carte pleine. 418-724-9650. On est prêt, Yves?
1: Oui, nous le sommes.
0: Oui, alors on avait 32 boules de sortie pour ceux que ça intéresse. Voilà.
1: N40.

au 64. I 21. I 21.

0: Mon ami Yves, voici maintenant la 50e boule.
1: I-23.

0: Il est présentement 18h21, il s'en va sur le 22. Nous avons à date 50 boules de sortie. Alors, nous allons procéder à la révision, mon cher Yves, des 50 boules de sortie.
1: On débute avec les B. 1. 2. 3. 5. 7. 8. 9. 10. 12. 13. 14. Et le 15. On poursuit avec les I. 20. 21. 22. 23. 24. 25. 27. 28. 29. Et le 30. On enchaîne avec les N. 32. 33. 36. 39. 40. 41. 43. Et le 44. On enchaîne avec les G. 46. 47. 49. 50. 51. 54. 55. 56. 58. 59. Et le 60. On termine avec les O. 62. 64. 66. 67. 68. 69. 70. 71. Et finalement, le 74.
0: Merci Yves. Alors, on poursuit toujours à la recherche d'une personne gagnante avec 55 boules et moins pour le 1100$. Sinon, nous allons poursuivre avec la 56e boule pour un montant de 1000$. À toi.
1: N37.

0: I-16. I-16.
1: Ne dérangez pas vos cartes, s'il vous plaît. Nous avons un appel. Vous pouvez nous joindre au 418-724-9650.

0: Bingo Radio, bonsoir. Votre numéro de carte, s'il vous plaît.
1: 96-41.
0: Bravo! Bravo! Et nous parlons à Madame
1: Solange Bélil.
0: Madame Bélil. De quelle ville, Madame Bélil?
1: Rimouski.
0: Oui. Et votre numéro de carte, c'est ce que je voulais demander. Oui, 9641. Vous êtes procuré votre carte à quel endroit, s'il vous plaît?
1: Au marché que j'aurais mal en temps.
0: Ah, c'est comme si je le savais déjà. Je ne sais pas pourquoi. Et est-ce que vous êtes membre de Flow FM?
1: Oui.
0: Ah, ben la belle nouvelle, ça veut dire qu'il y a un 50$ de plus qui s'ajoute à votre gain.
1: Super.
0: Et juste à suivre l'émission jusqu'à la fin, on va vous indiquer comment récupérer votre prix. Et pour nous, par contre, pour l'émission des chèques de bingo, ce sera pas avant le 7 octobre en après-midi et les jours qui vont suivre. Il n'y aura pas de problème pour ça, hein? Je vous remercie beaucoup, madame, et félicitations encore.
1: Oui, merci à vous.
0: Nous allons continuer maintenant pour les 3 minutes réglementaires. Il est 18h33. Vous pouvez nous rejoindre au 418-724-9650.

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Le jeu de la carte pleine est maintenant terminé. Une seule gagnante, Mme Solange Bellil de Rimouski, dont le numéro de carte est 9641, s'est procuré sa carte au marché Malenfant. Et Mme Bellil est membre de Flow FM, ce qui lui donne un 50$ additionnel plus le 1000$ de la carte pleine. C'est un très beau montant pour cette dame. Maintenant, nous en sommes rendus au jeu de la deuxième chance pour un montant de 300$. Tout le monde à vos cartes. C'est parti. Au 63.

0: au 63.
1: Ne dérangez pas vos cartes, s'il vous plaît, nous avons un appel.

0: Bingo Radio, bonjour. Votre bonjour, numéro monsieur. De carte, s'il vous plaît.
1: 16179.
0: Bravo, bravo, c'est gagnant. Et nous parlons à monsieur...
1: Monsieur Tommy Fournier.
0: Parfait, monsieur Fournier. Et vous êtes de quelle ville, monsieur Fournier?
1: Je suis de Rimouski.
0: De Rimouski. Vous avez procuré votre carte à quel endroit?
1: Dépanneur à Sainte-Blandine, Martin Lepage.
0: Martin Lepage de Sainte-Blandine, oui. Et la grande question, êtes-vous membre de Flow FM, oui ou non?
1: Non, mais je
0: ne
1: suis pas pour l'instant.
0: Parfait, monsieur. Écoutez, gardez le... continuez d'écouter l'émission jusqu'à la fin. On va vous indiquer comment récupérer votre prix. Et nous, de notre côté, nous allons prendre d'autres appels. Pendant les trois prochaines minutes, les trois minutes réglementaires. Merci beaucoup, monsieur, et félicitations encore pour votre gain.
1: Merci, bonjour tout le monde.
0: Bonjour.

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1: Le jeu de la deuxième chance est maintenant terminé. Nous avons deux gagnants, M. Tommy Fournier de Rimouski, dont le numéro de carte est le 16179. S'est procuré sa carte au dépanneur Martin Lepage de Sainte-Blandine. L'autre gagnante, Mme Gisèle Albert de Rimouski également, dont le numéro de carte est le 10435. S'est procuré sa carte au dépanneur Family Prix et à la pharmacie plutôt. Et Madame Albert est membre de Flo FM, ce qui lui donne un beau 50$ de plus. Les deux gagnants se partagent 300$, ce qui équivaut à 150, plus Madame Albert, 50$. Les deux gagnants, les gagnants des deux premiers jeux, dis-je, le jeu du X, Chantal Roy de Sainte-Luce, le numéro de carte 10211, s'est procuré sa carte chez Malenfant, n'est pas membre de Flo FM. Guylaine Théberge de Saint-Jean-de-Dieu, dont le numéro de carte est le 21236, s'est procuré sa carte au Pétro-Canada de Saint-Fabien. Et Mme Théberge est membre de Flo FM, donc les deux personnes se partagent un 100$ plus Madame qui est membre un 50$ additionnel. Le jeu de la carte pleine pour 1000$, une seule gagnante, Mme Solange Bellil de Rimouski. Le numéro de carte est le 9641. S'est procuré sa carte au marché Malenfant. Et Madame est membre, donc 1000$ plus un beau 50$. Maintenant, voici les recommandations pour la fin du jeu. Tout d'abord, un moment, s'il vous plaît. Tout d'abord, bon, vous devez signer votre carte et ne la coupez surtout pas. On la veut entière. Les deux façons de réclamer votre prix. Bon, tout d'abord, vous pouvez passer à la station, mais pas avant le 7 octobre, puisque la personne qui émet les chèques est en vacances. Donc, à partir du 7 octobre, en après-midi, vous pouvez vous présenter à la station pour réclamer votre prix. L'autre façon, c'est par la poste. L'adresse de la station est au dos de votre carte. 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Et bon, n'oubliez surtout pas Les Années Véniles, une émission que j'ai le plaisir d'animer. Demain à 17h, jusqu'à 21h, amateurs de rétro, de classique rock, de tout ce qui swing entre les années 60 et 90. C'est un rendez-vous à ne pas manquer. Ça swing, ça chauffe, ça rock et ça roule. Je vous y attends. Donc, après, naturellement, country à 17h. Merci d'avoir joué au bingo. Et sur ce, je vous souhaite une bonne soirée. Soyez prudents sur la route. Soyez prudents partout. Merci encore.